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Ah, qu'est-ce qu'on est tranquille au bord de la rivière. Vous êtes peut-être au bord d'une rivière dans les Ardennes en Belgique, hein, le long de la Semois ou autre, hein, le long de la Meuse ou de la Lesse par exemple. Peut-être que vous allez prendre le kayak et faire la descente de la Lesse. Eh ben, bonne descente en tout cas. Amusez-vous bien en famille. En tout cas, restez bien en Belgique pour passer ces vacances d'été. Eh ouais, les vacances d'été, il y a moyen de les passer en Belgique. On a plein de points d'eau exceptionnels en Belgique. La descente de la Lesse avec... Il y a la grande descente et la petite descente avec le kayak. En famille, ça le fait. Et alors, on a aussi les lacs de l'Oder et autres. Donc voilà, il y a moyen de faire la fête et passer des vacances en été en Belgique. Voilà. Allez, on est sur Radio Extra Mix, on est toujours dans le morning de l'été. Bonnes vacances à tous. Et si vous allez faire la descente de la Lesse, n'hésitez pas à retourner votre collègue dans l'eau. Allez, on continue en musique sur Radio Extra Mix.

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1: 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Bonne écoute.

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Allez, c'est Ced, on est en direct. Bah ouais, je suis à Ostende, sur le port, à Ostende. Et je crois que ce midi, je vais manger une bonne casserole de moules. Eh ouais, comme beaucoup de monde, bah, c'est les congés, les vacances d'été. Et j'espère que vous les passez en Belgique, hein, que ce soit dans les Ardennes ou à la mer, pourquoi pas. Ici, on est à Ostende. Et les moules viennent d'arriver, là. Elles viennent de sortir de Zélande. Et donc, on va se manger une bonne casserole de moules à midi avec des frites. Et ça va le faire. Voilà, alors si vous êtes comme moi, vous êtes à la mer du Nord, eh ben, bonne moule frite et bonne plage après-midi. Donc voilà, c'est le plan parfait. Allez, bonnes vacances à tous, bon congé et on continue forcément en musique pour ambiancer tout ça avec Radio Extra Mix.

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Ah là là, qu'est-ce qu'il fait bon, soleil. Avec les pieds dans l'eau en plus. Le matin, le soleil vient de se lever, c'est cool ça. J'ai dormi sur la plage ou quoi? Ah merde. Bon les gars, c'est pas le morning sun là? Eh ouais, le morning sun. On est ensemble jusque 20, jusque... Ah, je sais même plus l'heure. Jusque 11h sur la plage. Ah ouais, en tout cas le morning sun en direct de la plage, c'est tous les jours de l'été, évidemment, sur Radio Extra Mix. Il y a juste des mouettes qui m'emmerdent. Allez, on continue avec le meilleur du 100% dance de l'été sur radioextramix.be.

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Ouais, incroyable. Oh, ça fait quand même plaisir de se lever à côté de la rivière, dans la tente. Ouais, je suis dans les Ardennes ici en Belgique et... Là, il y a un peu de bruit la nuit, mais là, le bruit de rivière au matin, là, ça fait vraiment vachement plaisir. Tranquille, c'est le matin, on est dans le morning sun. On va quand même continuer en musique parce que ça me donne envie de pisser tout ça. Allez, on continue en musique sur Radio Extra Mix. Je suis là avec vous jusqu'à 11h dans le morning sun. C'est comme ça tout l'été. On continue évidemment sur Radio Extra Mix avec le meilleur de 100% dance, comme dirait l'autre.

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Et c'est toujours Ced. Eh ouais, je suis toujours là pour le Morning Sun tous les matins sur Radio Extra Mix. Et j'ai envie de vous parler des moyens pour écouter Radio Extra Mix. Parce que, voilà, ici je suis à Saint-Trope, on est sur la plage. Et j'ai envie d'écouter Radio Extra Mix. Qu'est-ce que je fais? Eh ben ouais, partout en Europe, je peux l'écouter via l'application Radio Line, Radio Belgium ou Radio Box. 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

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Et oui, vous pourrez lancer la radio et nous écouter partout. Eh ouais, Radio Extremix vient avec vous en vacances. Eh ouais, je suis à Saint-Trope là et j'écoute la radio. Allez, radioextremix.be pour toutes les infos. On continue en musique et on arrive tout de suite. Allez, je t'ai... 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
1: Bonjour à tous et bienvenue dans l'agenda de l'été sur votre radio et uniquement sur Radio Extremix. N'oubliez pas, c'est à 8h30, 12h30 et 18h30 sur votre radio. Voilà. Alors, on débute cet agenda avec tout simplement un événement Radio Extremix, puisque ce vendredi, je vous donne rendez-vous pour une émission spéciale, puisque samedi... Ah ouais, ce week-end, c'est férié deux jours. Ah ouais, ce samedi, c'est jour férié. C'est le 15 août. Eh oui. Et donc, il dit jour férié, dit veille de jour férié, dit Rétro Club sur Radio Extremix. Je vous donne rendez-vous vendredi à partir de 20h pour tout simplement Rétro Club avec aux commandes des platines. On va retrouver Moïse, Fifi et ils ont une invitée, c'est Maëlle. Elle sera là pour un set sur Radio Extremix dans Rétro Club. Donc voilà, ce sera ce vendredi à partir de 20h. Voilà. Alors, on va continuer avec les événements du 15 août évidemment et on va commencer avec les événements dans la région de la Haute-Seine avec le 15 août, on le dit comme ça, le 15 août à Steenkerk. C'est du côté Steenkerk hein, pour les locaux, du côté dans la région de la Haute-Seine, à côté entre Rebec, Braine-le-Comte et Enghien, on va dire ça. Et donc le 15 août à Steenkerk, mais il y a un jour en moins cette année, bah bon voilà, c'est comme ça, parce que le 15 août tombe un samedi. Mais donc au programme des festivités, bah, ça commence ce vendredi à partir de 19h30 pour l'ouverture de la soirée, donc ce vendredi, avec une soirée animée par Maltic et DJ Fanks aux commandes des platines. Donc voilà, n'hésitez pas, grosse soirée, bal populaire là-bas pour tout simplement ce vendredi 14 août. Ce samedi 15 août, ben là ça commence avec dès 11h avec l'apéro villageois. À 14h, ce sera le début des jeux intervillages. Et à 18h, la guinguette d'après-jeu. Donc voilà, c'est pour samedi. Dimanche, là ça continue également dès 11h avec l'apéro villageois. Le repas villageois midi évidemment. Et puis l'apéro lampion à partir de 19h. Donc voilà, 3 jours de folie du côté Steenkerk pour les festivités du 15 août. Vous allez me dire que, voilà, le Farmer Run n'est pas là, mais c'est parce qu'il manquait un jour, donc du coup le Farmer Run sera présent plus tard dans l'année, ce sera au mois de septembre. Donc voilà, soyez au taquet pour les infos. Donc voilà, plus d'infos, 15 août Steenkerk, vous allez le trouver très facilement sur Facebook, voilà. Sinon le club, une organisation du club 74-91, bien évidemment comme chaque année. On continue avec les événements du 15 août du côté de Ytre, dans la région de la Haute-Seine toujours. Et du côté de Ytre, tout simplement au programme, 2 jours de folie à Ytre pour le 15 août. Et ça commence vendredi avec 2 jours de folie. Donc ça commence vendredi 14, donc c'est-à-dire à partir de 16h, des concerts sur la place derrière l'église, on va dire ça comme ça, à Ytre. Et il y aura notamment de la scène, on va dire ça, sur scène. On aura notamment Van Latens, il y aura

0: Diego Straz, Electric Château, Day of Pilot, Steve Austin. Il y aura aussi Amato et Marguerite. Et ça, c'est pour clôturer, ce sera un set de ces deux DJ. Ce sera tout simplement à partir de 23h. Le 15, ça continue, samedi, avec le bal des enfants à partir de 14h. À 15h, ce sera tout simplement la fanfare Sunbrace. Il y aura à 16h, Tussi. 18h, Joe Malkes. Il y aura à 19h30, le groupe Hawk. Hockey Panda. Et alors à 21h30, le duo Tuo Dot, je pense que c'est comme ça qu'on le dit. Et pour terminer la soirée, DJ Steve, comme la tradition le veut là-bas du côté de Ytre, le 15 soir, c'est DJ Steve qui prend le contrôle des platines. Donc voilà, plus d'infos, vous tapez le 15 en chiffres, enfin Ytre15enchiffres.be ou sur Facebook, vous allez le trouver très facilement. Et bonne festivité du 15 août à vous tous, évidemment, puisqu'il y en a beaucoup qui vont fêter ça tout simplement dans la région. On continue avec un événement local aussi ce week-end, c'est un peu plus lointain, c'est du côté de Boussu, c'est tout simplement le Foot Festival Team Grolard qui aura lieu à Boussu comme chaque année. Et on en parle parce que c'est un chouette événement avec pas mal de food trucks, énormément de food trucks là-bas, et des concerts DJ. Il y aura plus de 17 food trucks, des concerts DJ tout au long du week-end. Donc voilà, il y aura notamment en commande des platines DJ Twins V, il y aura RMC Aurel, il y aura également Hugo, Papi Jumper, Francesco Mara d'ailleurs là-bas, du côté de la Team Renard. Et alors aussi le groupe Croner, Borin. Donc voilà, n'hésitez pas, c'est du côté de Boussu pour la Team Grolard. On continue avec un événement du côté de Mons, c'est au Tango Factory où NRZ de Radio Extreme X et d'ABS vous donne rendez-vous tout simplement pour une soirée du côté du Tango Factory à la place du marché aux herbes à Mons, en mode drum and bass, hardcore and more, là-bas pour la soirée Time to Drum and Core and More, là-bas du côté de tout simplement le Tango Factory, place au marché aux herbes à Mons. Et c'est ce vendredi 14 à partir de 21h pour fêter le 15 août là-bas du côté de Mons également. Alors on continue avec les clubs qui se transforment en terrasses. C'est comme ça tout simplement depuis le début de l'été. Ben oui, puisque voilà, les clubs ils s'adaptent, ils ont un peu chaud, donc du coup ils sortent la terrasse. Et donc du côté du Dr Jack, ça se transforme en la terrasse des Arches depuis le début de l'été. Et la terrasse des Arches est ouverte évidemment ce week-end. Vendredi, ce sera la shoot thérapie, vendredi 14. Donc si vous ne savez pas quoi faire après Ytre, direction la terrasse des Arches. Et puis tout simplement samedi 15, c'est la soirée Jackito, la soirée latino afrobeats de la terrasse des Arches, tout simplement ce samedi 15 à partir de 18h, s'il me semble, ça ouvre les portes à partir de 18h. Plus d'infos sur Facebook Les Arches, vous allez le trouver très facilement. Alors on continue avec le Capitaine dans la région de Tournai, juste pour vous dire que le Capitaine est fermé ce week-end. Et ouais, la patronne est partie en vacances. Bah oui, mais le Capitaine nous donne rendez-vous le 22 août pour l'anniversaire de K-Style. On en reparlera évidemment la semaine prochaine. Donc voilà, plus d'infos cap-ten.com. On continue avec le Zoo Club qui lui est ouvert ce samedi 15 août avec une soirée Dots et Vita. Il y aura Check Vince et Fashion aux commandes des platines en mode hip-hop, R&B, afro, chata. Donc voilà, n'hésitez pas, plus d'infos zooclub.be. On continue avec le Bouddha Rouge dans la région de Mons. Et lui là, c'est un long week-end. Déjà ça va commencer ce mercredi 12, ce mercredi 12 juste avant l'éclipse. Ben ouais, et vous pourrez la vivre là-bas du côté du Bouddha Rouge. C'est tout simplement la Ibiza Pools Party ce mercredi à partir de 14h. Entrée gratuite et ce sera avec Divilio, Enzo Postiga et Pepe aux commandes des platines. Ça c'est tout simplement ce mercredi. Ça continue ce samedi avec une Pools Party XXX tout simplement. Ce sera donc vendredi 14 août Oui, vendredi 14 août, oui, 3 jours d'ouverture d'ailleurs pour le Bouddha Rouge. Paul's Party XXL pardon, du côté du Bouddha Rouge avec aux commandes des platines. J'espère que je vais trouver. Il y aura pas plus d'infos sur les DJ, mais en attendant, ce sera ouvert à partir de 14h jusqu'à 22h. Veille des jours fériés là-bas du côté du Bouddha Rouge ce vendredi 14 août avec au programme piscine, musique, cocktail et good vibe. Donc voilà, n'hésitez pas. C'est du côté du Bouddha Rouge et ça continue également. Ce samedi avec la nuit des célibataires là-bas, entrée gratuite pour tous avant minuit et ce sera ambiancé par Divilio et Pépé. Donc voilà, plus d'infos boudarouge.be sur Facebook, vous allez le trouver très facilement. On continue avec l'Escape Underground du côté de Liège où ce vendredi à l'Escape ce sera DJ Furo aux commandes des platines avec Nocid. Ils seront là-bas aux commandes des platines ce vendredi et ce samedi ce sera la soirée du 15 août, on va dire ça comme ça, avec l'ouverture des portes à 22h et il y aura notamment en commande des platines Nocid, Vidi, NRZ et Pandaxit. Donc n'hésitez pas, en mode acid techno là-bas du côté de l'Escape Underground. Et donc NRZ, vous pouvez le retrouver vendredi au Tango Factory et samedi à l'Escape Underground. Donc voilà, deux soirées en perspective, vraiment bien. Donc voilà, et alors on termine avec le Fuse du côté de Bruxelles. Et au Fuse, ouverture 2 jours. Eh ben oui, avec 2 jours fériés vendredi. Vous allez retrouver là-bas dans le Room 1 One Morning. Il y aura Regal 86, il y aura Andy Martin, Clara D et Amalie. Et ça, c'est pour la scène le Room 1. Et dans la scène Motion, il y aura Ray Elliott, Cuba et alors Dana Kurt. Donc voilà, ça c'est tout simplement ce vendredi. Et samedi, ça continue évidemment au Fuse, c'est ouvert. Avec dans le Room 1, Hegazon, il y aura Sterak, Steve, Rechmad et Rosati, Soulman et voilà. Donc voilà, et alors dans la scène Motion, Kenji. Ina, c'est pas le même, hein, et Violti et Happy. Donc voilà, n'hésitez pas, c'est pour le Fuse. J'espère que j'ai bien prononcé. Enfin voilà, excusez-moi si. Voilà. Donc plus d'infos, fuse.be. 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On en parle évidemment la semaine prochaine dans l'agenda de l'été. Voilà, on se laisse ici. On se retrouve la semaine prochaine. Et d'ici là, comme dirait l'autre, écartez les orteils, évidemment, sur votre radio, radioextremix.be. Allez, on continue en musique. Et c'est toute la journée, 24h sur 24 et 7 jours sur 7 sur radioextremix.be. C'est la musique non-stop. C'est parti, on continue. Allez, écartez les orteils, hein, comme dirait l'autre.
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C'est le Morning Sun sur Radio Extreme X. Je dois être au taquet. Tout l'été, 6h, 11h. La direction de Radio Extreme X n'a pas trouvé mieux de me coltiner tous les matins. Tous les matins de l'été sur

toujours dans le Morning Sun sur RadioExtraMix.be. Je voudrais tout simplement vous parler du Top Electro. Eh ouais, le Top Electro vous donne rendez-vous tous les vendredis de l'été également avec Minix de 19 à 20h. Le Top Electro, le meilleur des sons électro, le classement du Top 10 électro, c'est tous les vendredis de 19 à 20h. Évidemment, tout l'été également. Allez, on continue dans le Morning Sun jusqu'à 11h en musique, évidemment, le meilleur du son de l'été.

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Allez, on est toujours dans le Morning Sun sur Radio Extreme X. Alors n'oubliez pas, si vous avez envie d'écouter le meilleur des sons dance, c'est tous les samedis de l'été avec le Top Dance de l'été. Tous les samedis, 18-20h, le Top Dance de l'été. Je vous donne rendez-vous tous les samedis. Allez, si pas samedi, on continue en mode 100% dance de l'été. C'est tout de suite sur votre radio, radioextremex.be.

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Et oui, vous reconnaissons là, ben oui, hein, on est sur Radio Extra Mix, on est toujours dans le Morning Sun, évidemment, sur Radio Extra Mix comme tout l'été. Et ici, on va parler tout simplement d'une émission que je vous présente le samedi, évidemment, le samedi, tous les samedis de l'été, de 18 à 20h, c'est le Top Dance de l'été. Et oui, on parcourt le classement des meilleurs sons dance de l'été, c'est tous les samedis de 18 à 20h, et c'est comme ça tout l'été. Donc voilà, allez, donc je suis avec vous tous les matins, hein, ouais, de 6h à 11h pour le Morning Sun, et puis je vous retrouve encore le samedi pour le Top Dance de l'été. C'est pas merveilleux tout ça? Voilà, donc rendez-vous tous les samedis de 18 à 20h sur Radio Extra Mix. Et ici, ben, on va continuer en musique, évidemment, avec les meilleurs sons de l'été sur Radio Extra Mix. Et c'est jusque 11h. Ben, allez, on est parti.

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0: Morning Sun sur Radio Extra Mix de 6h à 11h évidemment, et je voudrais vous parler d'un petit truc sur radioextramix.be. Si vous écoutez radioextramix.be et vous avez envie de choisir un morceau qui voudrait passer, que vous voudriez qu'il passe dans les minutes qui suivent sur Radio Extra Mix, eh ben c'est faisable. N'hésitez pas, c'est musique à la demande. Vous allez sur le site radioextramix.be et vous allez dans le clic musique à la demande, vous cliquez sur le petit lien et puis vous choisissez un morceau, vous faites une recherche d'un morceau que vous connaissez, vous le soumettez avec votre nom et un petit message, comme ça on peut en discuter entre nous. Et dans les minutes qui suivent, normalement, votre morceau passera à la radio. Eh ouais, la musique à la demande, c'est uniquement sur radioextramix.be. Eh ouais, c'est pas beau tout ça. Allez, même l'été, on revient juste après. Peut-être avec le morceau que vous auriez choisi. Bah ouais, sur radioextramix.be, on arrive dans un instant.
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Allez, toujours sur Radio Extremix, hein, on entend ici du bon son de l'été, ça donne vraiment envie. Ah ouais, d'être sur la plage. Eh ben oui, d'être sur la plage, entouré de cocotiers, ou bien sûr sur une île. Pourquoi pas, hein. Donc je sais qu'il y en a qui vont en vacances sur des îles. Bah oui. Donc voilà, c'est bien sûr le 11-15h, on est parti ensemble, c'est Minix avec vous. Bah oui, j'espère que vous passez une excellente journée, un excellent après-midi, sous le soleil, sous les 30 degrés. C'est bien sûr la saison summer qui a débuté. On est parti jusqu'à 15h ensemble. C'est du très bon son qui arrive d'ici quelques instants. Restez connectés sur Radio Extremix. A tout de suite.

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1: Allez, bonjour à tous, bienvenue dans le 11-15 heures de l'été, c'est Minix avec vous. On est donc parti pour tout cet été ensemble hein, sur Radio Extreme XCB, oui. Le 11-15 heures que j'ai le plaisir de vous présenter, cette très bonne séquence. Hein. Donc voilà, on vient d'avoir Sed il y a quelques instants avec le morning de l'été, hein, le morning Sed de l'été. Donc voilà, avec Sed... Donc c'est le Morning Sun comme il appelle le matin. Donc voilà, on va continuer en musique hein, d'ici quelques instants sur Radio Extreme X. Excellent son ici juste derrière hein, qu'on s'écoute. C'était Peggy Goo Peggy Goo avec son titre tout simplement Nanana avec In God Like. Allez, on continue bien sûr sur Radio Extreme X dans le 11-15h. C'est Minix avec vous, on est parti ensemble jusque 15h.

toujours sur Radio Xtremix, je suis présent avec vous à qu'est-ce que je raconte, du lundi au vendredi. Bah ouais, bah donc, voilà, on s'amuse, c'est bien, c'est l'été, c'est cool, c'est sympa, j'espère que vous profitez bien, bah ouais, sur votre terrasse, ou à la plage, pourquoi pas, en écoutant Radio Xtremix. Bah ouais, c'est vrai que c'est compliqué la plage en ce moment, on va dire plutôt chez vous, sur votre terrasse, au soleil, en plus il fait chaud, c'est canicule, donc voilà, faut en profiter les amis. Allez, en tout cas du très bon son hein, qu'on écoute ici derrière, Adriatic et Marino Canal, franchement, moi j'adore ça. Hein, il est dans la programmation de Radio Xtremix, en plus avec son titre Home ici qu'on s'écoute derrière, c'est une pépite pour moi, j'adore. Il était dans le top électro, donc voilà, franchement, c'est mon petit kiff du moment. Allez, en tout cas, les amis, on est ensemble jusqu'à 15h. Ah ouais, qu'est-ce qu'on va faire jusqu'à 15h? Ah bah, il y a plein de choses à faire. 11-15h, c'est Minix avec vous, comme chaque jour de la semaine, du lundi au vendredi. Allez, on passe à la suite.

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1: Bonjour à tous et bienvenue dans l'agenda de l'été sur votre radio et uniquement sur Radio Extreme X. N'oubliez pas, c'est à 8h30, 12h30 et 18h30 sur votre radio. Voilà. Alors, on débute cet agenda avec tout simplement un événement Radio Extreme X, puisque ce vendredi, je vous donne rendez-vous pour une émission spéciale, puisque samedi, ah ouais, ce week-end, c'est férié deux jours. Ah ouais, ce samedi, c'est jour férié, c'est le 15 août. Eh oui, et donc, il dit jour férié, dit veille de jour férié, dit Rétro Club sur Radio Extreme X. Je vous donne rendez-vous vendredi à partir de 20h pour tout simplement Rétro Club avec aux commandes des platines. On va retrouver Moïse, Fifi et ils ont une invitée, c'est Maëlle. Elle sera là pour un set sur Radio Extreme X dans Rétro Club. Donc voilà, ce sera ce vendredi à partir de 20h. Voilà. Alors, on va continuer avec les événements du 15 août évidemment et on va commencer avec les événements dans la région de la Haute-Seine avec le 15 août, on le dit comme ça, le 15 août à Steenkerk. C'est du côté Steenkerk hein, pour les locaux, du côté dans la région de la Haute-Seine, à côté entre Rebec, Braine-le-Comte et Enghien, on va dire ça. Et donc le 15 août à Steenkerk, il y a un jour en moins cette année, bah bon voilà, c'est comme ça, parce que le 15 août tombe un samedi. Mais donc au programme des festivités, ça commence ce vendredi à partir de 19h30 pour l'ouverture de la soirée, donc ce vendredi, avec une soirée animée par Maltic et DJ Fanks aux commandes des platines. Donc voilà, n'hésitez pas, grosse soirée, bal populaire là-bas pour tout simplement ce vendredi 14 août. Ce samedi 15 août, ben là ça commence avec dès 11h avec l'apéro villageois. À 14h, ce sera le début des jeux intervillages. Et à 18h, la guinguette d'après-jeu. Donc voilà, c'est pour samedi. Dimanche, là ça continue également dès 11h avec l'apéro villageois. Le repas villageois midi évidemment. Et puis l'apéro lampion à partir de 19h. Donc voilà, 3 jours de folie du côté Steenkerk pour les festivités du 15 août. Vous allez me dire que, le Farmer Run n'est pas là, mais c'est parce qu'il manquait un jour, donc du coup le Farmer Run sera présent plus tard dans l'année, ce sera au mois de septembre. Donc voilà, soyez au taquet pour les infos. Donc voilà, plus d'infos, 15 août Steenkerk, vous allez le trouver très facilement sur Facebook. Voilà, sinon le club, une organisation du club 74-91, bien évidemment comme chaque année. On continue avec les événements du 15 août du côté de Ytre, dans la région de la Haute-Seine toujours. Et du côté de Ytre, tout simplement au programme, 2 jours de folie à Ytre pour le 15 août. Et ça commence vendredi avec 2 jours de folie. Donc ça commence vendredi 14, donc c'est-à-dire à partir de 16h, des concerts sur la place derrière l'église, on va dire ça comme ça, à Ytre. Il y aura notamment de la scène, on va dire ça, sur scène. On aura notamment Van Latens, il y aura Diego Straz, Electric Château, Day of Pilot, Steve Austin, il y aura aussi Amato et Marguerite. Et ça, c'est pour clôturer, ce sera un set de ces deux DJ. Ce sera tout simplement à partir de 23h. Le 15, ça continue samedi avec le bal des enfants à partir de 14h. À 15h, ce sera tout simplement la fanfare Sunbrace. Il y aura à 16h Tussi. 18h Joe Malkes. Il y aura à 19h30 le groupe Hawk. Hockey Panda. Et alors à 21h30 le duo Tuo Dot, je pense que c'est comme ça qu'on le dit. Et pour terminer la soirée, DJ Steve, comme la tradition le veut là-bas du côté de Ytre, le 15 soir, c'est DJ Steve qui prend le contrôle des platines. Donc voilà, plus d'infos, vous tapez le 15 en chiffres, enfin Ytre 15 en chiffres .be ou sur Facebook, vous allez le trouver très facilement. Et bonne festivité du 15 août à vous tous évidemment, puisqu'il y en a beaucoup qui vont fêter ça tout simplement dans la région. On continue avec un événement local aussi ce week-end, c'est un peu plus lointain, c'est du côté de Boussu, c'est tout simplement le Food Festival Team Grolard qui aura lieu à Boussu comme chaque année. Et on en parle parce que c'est un chouette événement avec pas mal de food trucks, énormément de food trucks là-bas. Des concerts DJ, il y aura plus de 17 food trucks, des concerts DJ tout au long du week-end. Donc voilà, il y aura notamment Commander Platine, DJ Trance V, il y aura RMC Aurel, il y aura également Hugo, Papi Jumper, Francesco Mara d'ailleurs là-bas, du côté de la Team Renard, et alors aussi le groupe Croner, Borin. Donc voilà, n'hésitez pas, c'est du côté de Boussu pour la Team Grelard. On continue avec un événement du côté de Mons, c'est au Tango Factory où NRZ de Radio Extreme X et d'ABS vous donne rendez-vous tout simplement pour une soirée du côté du Tango Factory à la place du marché aux herbes à Mons, en mode drum and bass, hardcore and more, là-bas pour la soirée Time to Drum and Core and More, là-bas du côté de tout simplement le Tango Factory, c'est la place au marché aux herbes à Mons, et c'est ce vendredi 14 à partir de 21h pour fêter le 15 août là-bas du côté de Mons également. Alors on continue avec les clubs qui se transforment en terrasses, c'est comme ça tout simplement depuis le début de l'été. Ben oui, puisque voilà, les clubs ils s'adaptent, mais ils ont un peu chaud, donc du coup ils sortent la terrasse. Et donc du côté du Dr Jack, ça se transforme en la terrasse des Arches depuis le début de l'été. Et la terrasse des Arches est ouverte évidemment ce week-end. Vendredi ce sera la shoot thérapie, vendredi 14, donc si vous savez pas quoi faire après Ytre, direction la terrasse des Arches. Et puis tout simplement samedi 15 c'est la soirée Jackito, la soirée latino afrobeats de la terrasse des Arches, tout simplement ce samedi 15 à partir de 18h, s'il me semble, ça ouvre les portes à partir de 18h. Plus d'infos sur Facebook Les Arches, vous allez le trouver très facilement. Alors on continue avec le capitaine dans la région de Tournai, juste pour vous dire que le capitaine est fermé ce week-end. Eh ouais, la patronne est partie en vacances. Bah oui, mais le capitaine nous donne rendez-vous le 22 août pour l'anniversaire de K-Style. On en reparlera évidemment la semaine prochaine, donc voilà. Plus d'infos, cap-ten.com. On continue avec le Zoo Club qui lui est ouvert ce samedi 15 août avec une soirée Dots et Vita. Il y aura Check Vince et Fashion aux commandes des platines en mode hip-hop, R&B, afro, chata. Donc voilà, n'hésitez pas. Plus d'infos, zooclub.be. On continue avec le Bouddha Rouge dans la région de Mons. Et lui, là, c'est un long week-end. Déjà, ça va commencer ce mercredi 12. Ce mercredi 12, juste avant l'éclipse. Ben ouais, et vous pourrez la vivre là-bas du côté du Bouddha Rouge. C'est tout simplement la Ibiza Pools Party ce mercredi à partir de 14h. Entrée gratuite. Et ce sera avec Divilio, Enzo Postiga et Pepe aux commandes des platines. Ça, c'est tout simplement ce mercredi. Ça continue ce samedi avec une Pools Party XXX. Tout simplement, ce sera donc vendredi 14 août. Oui, vendredi 14 août, oui, 3 jours d'ouverture d'ailleurs pour le Bouddha Rouge. Pulse Party XXL, pardon, du côté du Bouddha Rouge avec aux commandes des platines. J'espère que je vais trouver. Il y aura pas plus d'infos sur les DJ, mais en attendant, ce sera ouvert à partir de 14h jusqu'à 22h. Veille des jours fériés là-bas du côté du Bouddha Rouge ce vendredi 14 août avec au programme piscine, musique, cocktail, good vibe. Donc voilà, n'hésitez pas. C'est du côté du Bouddha Rouge et ça continue également ce samedi avec la nuit des célibataires là-bas, entrée gratuite pour tous avant minuit et ce sera ambiancé par Divilio et Pepe. Donc voilà, plus d'infos bouddharouge.be sur Facebook, vous allez le trouver très facilement. On continue avec l'Escape Underground du côté de Liège où ce vendredi à l'Escape ce sera DJ Furo aux commandes des platines avec Nocid, ils seront là-bas aux commandes des platines ce vendredi, et ce samedi ce sera la soirée du 15 août, on va dire ça comme ça, avec l'ouverture des portes à 22h, et il y aura notamment commande des platines Nocid, Vidi, NRZ et Pandaxit. Donc n'hésitez pas, en mode acid techno là-bas du côté de l'Escape Underground. Et donc NRZ, vous pouvez le retrouver vendredi au Tango Factory et samedi à l'Escape Underground. Donc voilà, deux soirées en perspective, vraiment bien. Donc voilà, et alors on termine avec le Fuse du côté de Bruxelles. Et au Fuse, ouverture 2 jours. Eh ben oui, avec 2 jours fériés vendredi. Vous allez retrouver là-bas dans le Room 1 One Morning. Il y aura Regal 86, il y aura Andy Martin, Clara D et Amalie. Et ça, c'est pour la scène, le Room 1. Et dans la scène Motion, il y aura Ray Elliott, Cuba et alors Dana Kurt. Donc voilà, ça c'est tout simplement ce vendredi. Et samedi, ça continue évidemment au Fuse, c'est ouvert. Avec dans le Room 1, Hegazon, il y aura Sterak, Steve, Rechmad et Rosati, Soulman et voilà. Donc voilà, et alors dans la scène Motion, Kenji, Kenji. Ina, c'est pas le même, hein, et Violti et Happy. Donc voilà, n'hésitez pas, c'est pour le Fuse. J'espère que j'ai bien prononcé. Enfin voilà, excusez-moi si. Voilà. Donc plus d'infos, fuse.be. 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On en parle évidemment la semaine prochaine dans l'agenda de l'été. Voilà, on se laisse ici. On se retrouve la semaine prochaine. Et d'ici là, comme dirait l'autre, écartez les orteils, évidemment, sur votre radio, radioextremix.be. Allez, on continue en musique. Et on, c'est toute la journée, 24 heures sur 24 et 7 jours sur 7 sur radioextremix.be. C'est la musique non-stop. C'est parti, on continue. Allez, écartez les orteils, hein, comme dirait l'autre.
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Allez, c'est Minix avec vous. 11-15h. Et ouais, de 11h à 15h, j'ai le plaisir de vous accompagner avec des très bons sons comme ici derrière. Ah ouais. Chris Lake et Aluna avec Begging. Franchement, moi je l'adore ce morceau. Ah là là, ça donne ceci, hein. Ah, sympa, c'est très sympa. Allez, c'est bien sûr 11-15h, c'est Minix avec vous. On est parti ensemble jusqu'à 15h. 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On est là, disponible tout le temps, 24h sur 24, 7 jours sur 7. Et aussi, enfin, c'est une nouveauté depuis maintenant plus d'un an, donc c'est pas une nouveauté. 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Donc, c'est tout simplement une. Donc, c'est Radio Extra Mix. En télé, donc pendant les émissions en direct, mais bien sûr la journée, il y a un contenu qui tourne en permanence, donc voilà, avec les bonnes petites vidéos d'avant, d'événements, donc qui retournent en boucle. Voilà, allez, passez une bonne journée, c'est 11-15h, c'est Minix avec vous, on continue en musique.

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Toujours dans le 11-15h avec Minix. Je vous avais promis tout à l'heure de parler, bien sûr, du changement de programmation pour la saison summer de cet été, qui a démarré déjà depuis début juillet. Bien sûr, et ben oui, c'est très simple. Je vais vous parler de l'émission alternative B-Squad qui est là toute l'année et qui est là aussi pour la saison summer. Donc voilà, durant 2 mois. Et ben oui, c'est très simple. Ils vont nous faire une émission. Donc ça reste le mercredi de 20h à 22h. Ce sera une émission tout à fait à peu près la même sauce hein, que durant la saison traditionnelle. Mais il y a juste un petit changement, c'est qu'il y aura un petit peu moins de guests d'extérieur, mais ça va plus se tourner avec des résidents. Ils vont sûrement refaire des capsules de certaines émissions qu'il y a eu durant l'année. Donc voilà, donc ça change pas, c'est alternative B-Squad, c'est tous les mercredis de 20h à 22h, les amis. Restez bien sûr connectés pour s'écouter cette émission. Donc bien sûr, tous les mercredis de 20h à 22h. Et aussi, il y a une page Facebook. C'est très simple. Vous tapez Alternative B-Squad. Ou alors, il y a tout simplement la page aussi Bankiz, vu que c'est en partenariat avec le label Bankiz, d'ailleurs de Pingu hein, qui présente cette émission. D'ailleurs, je fais un petit big up s'il nous écoute hein, durant cet après-midi. Bien sûr, je vous laisse. On se retrouve d'ici quelques instants et tout à l'heure. Donc, bien sûr, à l'heure. Et on va continuer dans cette heure pour cet après-midi. Bien sûr, je vous souhaite une excellente après-midi. On se retrouve tout à l'heure. Et bien sûr, on est ensemble jusque 15h. Passez une bonne après-midi.

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1: Allez, toujours dans le 11-15h, c'est Minix avec vous, hein, bah oui, sur Radio Extreme X. Je vais vous parler d'une émission hein, que vous connaissez bien, c'est Ardennes, c'est un tout les jeudis, mais bon, pour cet été, ils ont changé un petit peu l'horaire, ça commence de 19h à 22h, et bah oui, hein, donc ils ont voulu tester ça pour l'été, 19h-22h, c'est Ardennes le jeudi, avec l'équipe d'Ardennes, Billy Boy, c'est DJ Pof, donc voilà, pour ceux qui veulent, n'hésitez pas. Donc c'est sur Radio Extreme X le jeudi à partir donc de 19h, et bah ouais, je laisse place donc avec mon émission New Times, qui normalement, en temps normal, bah oui, et là, bah New Time, c'est en congé durant ces deux mois d'été aussi. Donc voilà, ça c'est pour la programmation du jeudi et de la semaine pour 19-20h, voilà, avec New Times. Allez, en tout cas, je laisse place à la musique, ça arrive d'ici quelques instants sur Radio Extreme X. Passez une excellente début d'après-midi avec le 11-15h.

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2: Ah, c'était du bon son qui vient de passer sur Radio Extreme X là à l'instant, hein. Vraiment, vraiment bon. Allez, si vous aimez vraiment le bon son, eh bien oui, cet été, on a modifié un petit peu la sauce. D'habitude, c'est Club Dance qu'on peut retrouver donc de 20h à 22h le vendredi et le samedi. Donc ça, c'est dans la saison régulière, hein, normale. Ici, depuis ici, donc début juillet, on a bien sûr fait quelques petites modifications dans la programmation. On va d'abord commencer ici avec Club Dance, parce que c'est ça le plus gros qui a changé. Eh bien, oui, c'est simple, hein. Donc de 20h à 22h chaque vendredi et chaque samedi, c'est Club Dance Summer. Voilà, donc durant l'été, durant 2 mois, on va vous faire vivre des sets un peu plus latino avec des sons donc, qui sonnent un petit peu plus été. Donc voilà, donc rendez-vous dans Club Dance Summer dès vendredi 20h, 22h et le samedi 20h-22h aussi. Allez, on continue en musique et tout à l'heure, je vous parlerai bien sûr du reste de la programmation qui a changé, bien sûr, pour cet été.

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toujours sur Radio Extremix, hein, on entend ici du bon son de l'été, ça donne vraiment envie. Ah ouais, d'être sur la plage. Eh ben oui, d'être sur la plage, entouré de cocotiers, ou bien sûr sur une île. Pourquoi pas, hein, donc je sais qu'il y en a qui vont en vacances sur des îles. Bah oui. Donc voilà, c'est bien sûr le 11-15h, on est parti ensemble, c'est Minix avec vous. Bah oui, j'espère que vous passez une excellente journée, un excellent après-midi, sous le soleil, sous les 30 degrés. C'est bien sûr la saison summer qui a débuté. On est parti jusqu'à 15h ensemble. C'est du très bon son qui arrive d'ici quelques instants. Restez connectés sur Radio Extremix. A tout de suite.

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Et c'est toujours nos parties et on direct sur Radio Extreme X comme chaque après-midi de 15 à 19h juste avant le show des émissions, pas tous les jours évidemment, surtout à partir de la moitié de la semaine jusqu'à la fin de la semaine, on se retrouve avec nos émissions, on se fait plaisir en musique un petit peu plus dur, c'est seulement ce qui se passe comme ça au soir. Et quant à nous ici pour le 15-19, on se fait plaisir, on s'ambiance, on écoute un petit peu de tout, vous êtes avec nos parties, c'est jusque 19h.

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Allez, 15-19, c'est toujours avec nous, nos parties aux commandes de RadioExtremeX.be. Alors ben, nous voilà ensemble, hein, comme tous les jours, du lundi au vendredi, durant cette tranche horaire, on se fait plaisir avec du bon son, de la bonne musique. Et c'est grâce à vous qu'on peut évidemment continuer à faire la radio, c'est parce qu'on est ensemble et qu'on se soutient. 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

Allez les amis, c'est toujours avec nos parties de 15-19, comme vous le savez très bien sur radioextremix.be. Alors je vais vous parler très simplement de ce qui se passe durant la journée pendant ces deux mois les amis sur Radio Extremix. Hein, on commence la journée avec Ced de 6 à 11h, après on enchaînera. Bon Ced c'est pas très important, il vaut mieux pas l'écouter hein, les amis. Hein. On va plutôt se concentrer sur Minix à partir de 11h jusqu'à 15h qui enverra évidemment du bon son sur Radio Extremix comme à chaque fois. Et alors ben, vous le savez, 15-19, c'est avec moi. Allez, on continue en musique sans plus tarder. Ne nous quittez pas les amis, il y aura du bon son qui suit sur Radio Extremix.

Yeah, c'était du bon son ça. Et oui, vous êtes toujours avec nous au parti comme d'hab, hein, le 15-19h, c'est toujours avec moi. Vous ne vous déferez pas de moi aussi facilement que ça, chers amis. Il faudra carrément éteindre la radio pour pouvoir ne plus m'entendre durant cette tranche horaire là. Je serai là, je serai toujours là, évidemment, au 15-19. C'est avec nous au parti, où que vous soyez. Si vous n'avez pas encore liké la page de la radio, arrêtez de faire tout ce que vous faites. Connectez-vous tout de suite sur votre réseau social Facebook et allez liker cette page. Je vous en donne l'obligation immédiatement. C'est contractuel, vous n'avez pas le choix. On continue en musique et c'est jusque 19h avec moi-même nos parties sur Radio Extreme X.2.

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Et oui, toujours avec nos parties sur radioextremix.be, comme je le dis souvent, si vous venez d'arriver, merci, et surtout, ne nous quittez pas du tout, et même jamais, on est là ensemble, jusque 19h, vous le savez, on s'écoute du bon son sur Radio Extremix. Alors, comme vous l'aurez pu remarquer, si ça fait un moment donné que vous nous écoutez, la journée sur Radio Extremix, ça change un petit peu durant l'été, et même en soirée, avec certaines émissions qui disparaissent, d'autres qui sont un petit peu modifiées. En tout cas, vous pouvez compter sur Club Dance, qui passe en édition Summer, présentée par Minix et B-Rise. Ça vaut vraiment le détour, vous allez voir, c'est ultra sympa. On a Ced aussi qui modifie légèrement ces petites émissions, ces petites sessions. Vous avez toutes les informations, évidemment, sur le www.radioextremix.be. Allez, c'est parti, nous, on continue en musique, et merci de nous écouter.

Et vous êtes toujours avec nos parties. Oui, c'est intéressant d'entendre ce genre de son avec nos parties. C'est parce que je tiens à faire un petit peu de pub pour notre ami Ced quand même et son émission spéciale rétro, hein, qui est tout simplement l'émission Rétro Club, qui s'amuse à présenter de temps à autre, de temps en temps. C'est un concept particulier qui n'a lieu que les veilles de jours fériés, en fait. Hein, c'est pour ça qu'on n'en a pas tous les mois, mais on en a quand même plusieurs sur l'année, il y en a quand même pas mal. Et ces éditions-là sont souvent plus costaudes, avec une quantité d'heures d'émission un petit peu plus importante que pour les émissions classiques. Voilà, il y en a tout au long de l'année, soyez au rendez-vous. Ça se passe toujours la veille des jours fériés, c'est avec Ced et les DJ résidents. Allez, on continue jusqu'à 19h, vous êtes en compagnie de nos parties.

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1: Bonjour à tous et bienvenue dans l'agenda de l'été sur votre radio et uniquement sur Radio Extreme X. N'oubliez pas, c'est à 8h30, 12h30 et 18h30 sur votre radio. Voilà. Alors, on débute cet agenda avec tout simplement un événement Radio Extreme X, puisque ce vendredi, je vous donne rendez-vous pour une émission spéciale, puisque samedi... Ah ouais, ce week-end, c'est férié deux jours. Ah ouais, ce samedi, c'est jour férié, c'est le 15 août. Eh oui, et donc, il dit jour férié, dit veille de jour férié, dit Rétro Club sur Radio Extreme X. Je vous donne rendez-vous vendredi à partir de 20h pour tout simplement Rétro Club avec aux commandes des platines. On va retrouver Moïse, Fifi et ils ont une invitée, c'est Maëlle. Elle sera là pour un set sur Radio Extreme X dans Rétro Club. Donc voilà, ce sera ce vendredi à partir de 20h. Voilà. Alors, on va continuer avec les événements du 15 août évidemment et on va commencer avec les événements dans la région de la Haute-Seine avec le 15 août, on le dit comme ça, le 15 août à Steenkerk. C'est du côté Steenkerk hein, pour les locaux, du côté dans la région de la Haute-Seine, à côté entre Rebec, Braine-le-Comte et Enghien, on va dire ça. Et donc le 15 août à Steenkerk, mais il y a un jour en moins cette année, bah bon voilà, c'est comme ça, parce que le 15 août tombe un samedi. Mais donc au programme des festivités, bah, ça commence ce vendredi à partir de 19h30 pour l'ouverture de la soirée donc ce vendredi avec une soirée animée par Maltic et DJ Fanks aux commandes des platines. Donc voilà, n'hésitez pas, grosse soirée, bal populaire là-bas pour tout simplement ce vendredi 14 août. Ce samedi 15 août, ben là ça commence avec dès 11h avec l'apéro villageois. À 14h, ce sera le début des jeux intervillages. Et à 18h, la guinguette d'après-jeu. Donc voilà, c'est pour samedi. Dimanche, là ça continue également dès 11h avec l'apéro villageois. Le repas villageois midi évidemment. Et puis l'apéro lampion à partir de 19h. Donc voilà, 3 jours de folie du côté Steenkerk pour les festivités du 15 août. Vous allez me dire que, voilà, le Farmer Run n'est pas là, mais c'est parce qu'il manquait un jour, donc du coup le Farmer Run sera présent plus tard dans l'année, ce sera au mois de septembre. Donc voilà, soyez au taquet pour les infos. Donc voilà, plus d'infos, 15 août Steenkerk, vous allez le trouver très facilement sur Facebook. Voilà, sinon le club, une organisation du club 74-91, bien évidemment comme chaque année. On continue avec les événements du 15 août du côté de Ittre, dans la région de la Haute-Seine toujours, et du côté de Ittre, tout simplement au programme 2 jours de folie à Ittre pour le 15 août, et ça commence vendredi avec 2 jours de folie, donc ça commence vendredi 14, donc c'est-à-dire à partir de 16h, des concerts sur la place derrière l'église, on va dire ça comme ça, à Ittre. Et il y aura notamment de la scène, on va dire ça, sur scène, on aura notamment Van Latens, il y aura Diego Straz, Electric Chateau, Day of Pilot, Steve Austin, il y aura aussi Amato et Marguerite. Et ça, c'est pour clôturer, ce sera un set de ces deux DJ. Ce sera tout simplement à partir de 23h. Le 15, ça continue, samedi, avec le bal des enfants à partir de 14h. À 15h, ce sera tout simplement la fanfare Sunbrace. Il y aura à 16h Tussi. 18h Joe Malquez. Il y aura à 19h30 le groupe Hock. Hockey Panda. Et alors à 21h30 le duo Tuo Dot, je pense que c'est comme ça qu'on le dit. Et pour terminer la soirée, DJ Steve, comme la tradition le veut là-bas du côté de Ittre, le 15 soir c'est DJ Steve qui prend le contrôle des platines. Donc voilà, plus d'infos, vous tapez le 15 en chiffres, enfin Ittre 15 en chiffres.be ou sur Facebook, vous allez le trouver très facilement. Et bonne festivité du 15 août à vous tous évidemment, puisqu'il y en a beaucoup qui vont fêter ça tout simplement dans la région. On continue avec un événement local aussi ce week-end, c'est un peu plus lointain, c'est du côté de Boussu, c'est tout simplement le Food Festival Team Grolard qui aura lieu à Boussu comme chaque année. Et on en parle parce que c'est un chouette événement avec pas mal de food trucks, énormément de food trucks là-bas. Des concerts DJ, il y aura plus de 17 food trucks, des concerts DJ tout au long du week-end. Donc voilà, il y aura notamment Commande des Platines, DJ Twins V, il y aura Remse Aurel, il y aura également Hugo, Papi Jumper, Francesco Mara d'ailleurs là-bas, du côté de la Timou Renard, et alors aussi le groupe Croner, Borin. Donc voilà, n'hésitez pas, c'est du côté de Boussu pour la Team Grolard. On continue avec un événement du côté de Mons, c'est au Tango Factory où NRZ de Radio Extreme X et de ABS vous donne rendez-vous tout simplement pour une soirée du côté du Tango Factory à la place du marché aux herbes à Mons, en mode drum and bass, hardcore and more, là-bas pour la soirée Time to Drum and Core and More, là-bas du côté de le Tango Factory, place au marché aux herbes à Mons, et c'est ce vendredi 14 à partir de 21h pour fêter le 15 août là-bas du côté de Mons également. Alors on continue avec les clubs qui se transforment en terrasses. C'est comme ça tout simplement depuis le début de l'été. Ben oui, puisque voilà, les clubs ils s'adaptent, ils ont un peu chaud, donc du coup ils sortent la terrasse. Et donc du côté du Dr Jack, ça se transforme en la terrasse des Arches depuis le début de l'été. Et la terrasse des Arches est ouverte évidemment ce week-end. Vendredi ce sera la shoot thérapie, vendredi 14, donc si vous savez pas quoi faire après être, direction la terrasse des Arches. Et puis tout simplement samedi 15 c'est la soirée Jackito, la soirée latino afrobeats de la terrasse des Arches, tout simplement ce samedi 15 à partir de 18h, s'il me semble, ça ouvre les portes à partir de 18h. Plus d'infos sur Facebook Les Arches, vous allez le trouver très facilement. Alors on continue avec le Capitaine dans la région de Tournai, juste pour vous dire que le Capitaine est fermé ce week-end. Et ouais, la patronne est partie en vacances. Bah oui, mais le Capitaine nous donne rendez-vous le 22 août pour l'anniversaire de K-Style. On en reparlera évidemment la semaine prochaine, donc voilà. Plus d'infos capteretten.com. On continue avec le Zoo Club qui lui est ouvert ce samedi 15 août avec une soirée Dots et Vita. Il y aura Check Vince et Fashion aux commandes des platines en mode hip-hop, R&B, afro, chata. Donc voilà, n'hésitez pas. Plus d'infos zooclub.be. On continue avec le Bouddha Rouge dans la région de Mons. Et lui là c'est un long week-end. Déjà ça va commencer ce mercredi 12. Ce mercredi 12, juste avant l'éclipse. Ben ouais, et vous pourrez la vivre là-bas du côté du Bouddha Rouge. C'est tout simplement la Ibiza Pools Party ce mercredi à partir de 14h. Entrée gratuite et ce sera avec Divilio, Enzo Postiga et Pepe aux commandes des platines. Ça c'est tout simplement ce mercredi. Ça continue ce samedi avec une Pools Party XXX. Tout simplement, ce sera donc vendredi 14 août. Oui, vendredi 14 août, oui, 3 jours d'ouverture d'ailleurs pour le Bouddha Rouge. Paul's Party XXL, pardon, du côté du Bouddha Rouge avec aux commandes des platines. J'espère que je vais trouver. Il y aura pas plus d'infos sur les DJ, mais en attendant, ce sera ouvert à partir de 14h jusqu'à 22h. Veille des jours fériés là-bas du côté du Bouddha Rouge ce vendredi 14 août avec au programme piscine, musique, cocktail et good vibe. Donc voilà, n'hésitez pas. C'est du côté du Bouddha Rouge et ça continue également ce samedi avec la nuit des célibataires là-bas. Entrée gratuite pour tous avant minuit et ce sera ambiancé par Divilio et Pepe. Donc voilà, plus d'infos bouddharouge.be sur Facebook, vous allez le trouver très facilement. On continue avec l'Escape Underground du côté de Liège où ce vendredi à l'Escape ce sera DJ Furo aux commandes des platines avec Nocide. Ils seront là-bas aux commandes des platines ce vendredi et ce samedi ce sera la soirée du 15 août, on va dire ça comme ça, avec l'ouverture des portes à 22h et il y aura notamment commandes des platines, Nocide, Vidi, NRZ et Pandaxit. Donc n'hésitez pas, en mode acid techno là-bas du côté de l'Escape Underground. Et donc NRZ, vous pouvez le retrouver vendredi au Tango Factory et samedi à l'Escape Underground. Donc voilà, deux soirées en perspective vraiment bien. Donc voilà, et alors on termine avec le Fuse du côté de Bruxelles. Et au Fuse, ouverture 2 jours. Eh ben oui, avec 2 jours fériés vendredi. Vous allez retrouver là-bas dans le Room 1 One Morning. Il y aura Régal 86. Il y aura Andy Martin, Clara D et Amalie. Et ça, c'est pour la scène, le Room 1. Et dans la scène Motion, il y aura Ray Elliott, Cuba et alors Dana Kurt. Donc voilà, ça c'est tout simplement ce vendredi. Et samedi, ça continue évidemment en Fuse. C'est ouvert avec dans le Room 1 Hegazon. Il y aura Sterak, Steve Rechmad et Rosati, Soulman et voilà. Donc voilà, et alors dans la scène Motion, Kenji, Kenji. Ina, c'est pas le même, hein, et Violti et Happy. Donc voilà, n'hésitez pas, c'est pour le Fuse. J'espère que j'ai bien prononcé. Enfin voilà, excusez-moi si. Voilà. Donc plus d'infos, fuse.be. 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On en parle évidemment la semaine prochaine dans l'agenda de l'été. Voilà, on se laisse ici. On se retrouve la semaine prochaine. Et d'ici là, comme dirait l'autre, écartez les orteils, évidemment, sur votre radio, radioextremix.be. Allez, on continue en musique. Et on, c'est toute la journée, 24h sur 24 et 7 jours sur 7 sur radioextremix.be. C'est la musique non-stop. C'est parti, on continue. Allez, écartez les orteils, hein, comme dirait l'autre.
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Et oui les amis, vous êtes avec nos parties comme tous les jours durant la semaine de 15h à 19h. Hein. C'est le moment avec nos parties sur Radio Extreme X tout au long de l'été, pendant ces deux mois, juillet et août. Les amis, welcome si vous venez d'arriver, bienvenue. Vous êtes de plus en plus nombreux à nous écouter et ça fait super plaisir. Allez, moi je vous propose, c'est qu'on continue en musique, hein, évidemment, jusque 19h et même toute la vie et toute la journée sur Radio Extreme X. On passe du bon temps ensemble et c'est surtout durant cet été, avec nos parties de 15 à 19h.

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2: Il est 23h.
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